Amis auditeurs et auditrices, bonjour, bon dimanche et puis un très bon appétit si vous êtes toujours à table et merci d'être tout à nouveau avec nous à l'écoute de cette émission, votre émission préférée de chaque dimanche après-midi, l'émission Vie Nouvelle, une émission exclusivement française des Assemblées de Dieu francophones au Vanuatu qui nous annonce tout simplement l'évangile de notre Seigneur Jésus-Christ. Au micro avec vous, pasteur Hyacinthe Sacsac, et nous serons tout à nouveau ensemble tout au long de cette demi-heure qui nous est allouée pour être à l'écoute de la prédication de la parole de Dieu. C'est ce qui occupe un temps fort dans nos émissions. Et puis, je rappelle également que nous aurons aussi l'occasion d'apprécier deux cantiques chrétiens que j'ai choisis pour nous. Et nous terminerons par quelques annonces comme d'habitude. Alors où que vous soyez, chers auditeurs, si vous venez d'être branchés sur les antennes de Radio Vanuatu, bienvenue à chacun d'entre vous du nord au sud de l'archipel et à vous également qui nous suivez de loin, de l'étranger. Que le Seigneur vous bénisse tous à l'écoute. Avant d'aller plus loin, chers auditeurs, je voudrais vous proposer quelques instants dans la prière. Alors courbons-nous. Père éternel, nous te louons et nous te bénissons de ce que chaque jour de nos vies, nous pouvons compter sur ta grâce. C'est une grâce, ô Dieu, que tu nous fais encore d'être là, d'être à l'écoute de ta voix cet après-midi. Bénis nos cœurs à l'écoute de ta voix, Seigneur, et que ta parole se fraye un chemin vers nos cœurs pour nous interpeller, nous façonner également à l'image de Christ. Père, bénis nos amis à l'écoute. Au nom de Jésus, nous te prions. Amen.

0: C'est avec beaucoup de joie que je vous retrouve au travers de cette émission et je vous salue au nom de Jésus-Christ, notre Seigneur et Sauveur. Que Dieu vous bénisse richement en Jésus-Christ à l'écoute de sa parole. Y a-t-il de plus grand amour que d'aimer jusqu'à la mort? Avant de poursuivre, je voudrais justement vous raconter une petite anecdote qui s'est passé sur le sommet reculé des Alpes en France. Ce jour-là, un chien Saint-Bernard découvrit et sauva son 69e naufragé des glaces. Pour info, le Saint-Bernard est une race de grands chiens de montagne, souvent dressés comme chiens de recherche en avalanche. L'imaginaire populaire les affuble d'un tonnelé de schnapps accroché au cou qui serait destiné à revigorer les victimes du froid. Cette pratique a été utilisée surtout à la fin du 19e siècle dans la recherche de personnes perdues dans les montagnes ou victimes d'une avalanche. Pour ce qui est du récit de notre anecdote, malheureusement, ce que le chien Saint-Bernard fit pour sauver cet homme lui coûta la vie, hélas. Après avoir dégagé le corps de l'homme paralysé par le froid, le chien s'étendit sur lui de tout son long comme on l'avait dressé à le faire, afin de réchauffer et de raviver en lui une étincelle de vie. Quand l'homme commença à sortir de sa torpeur glacée, il aperçut l'énorme chien planant au-dessus de lui et dans son état d'aveuglement et de léthargie, il le prit pour un loup qui s'apprêtait à le dévorer et lui enfonça son poignard dans le flanc. Sans une plainte, le noble animal se traîna jusqu'au refuge où il avait son maître et perdit tout son sang sur le pas de la porte, malheureusement. Cette anecdote me fait penser à une parole que Jésus a prononcée dans l'Évangile selon Jean, chapitre 15, verset 13. « Il n'y a pas de plus grand amour que de donner sa vie pour ses amis. » Et également à cette autre parole dans Marc 10, verset 45, « Car le Fils de l'homme est venu non pour être servi, mais pour servir et donner sa vie comme la rançon de beaucoup. » Ces paroles révèlent que Jésus nous aime jusqu'à la mort. Tout comme le chien Saint-Bernard a été dressé pour sauver des vies, quoi qu'il en coûte, Jésus est venu chercher et sauver des hommes et des femmes perdues dans ce monde à cause du péché. Pour ces pécheurs perdus, Jésus n'a pas hésité à donner sa vie sur la croix afin de payer le prix du péché qu'est la mort. L'Écriture déclare en effet dans Romains 6, 23, « Le salaire du péché, c'est la mort, c'est-à-dire la séparation d'avec Dieu. » Et la suite du verset nous dit, « Mais le don gratuit de Dieu, c'est la vie éternelle en Jésus-Christ, notre Seigneur. » C'est ce que Jésus a déclaré lorsqu'il a dit qu'il n'était pas venu pour être servi, mais pour servir et donner sa vie comme la rançon de beaucoup. On parle de rançon lorsqu'il y a une prise d'otage. Savez-vous que, à cause du péché, l'homme est devenu non seulement esclave du péché, mais aussi de Satan. La Bible dit que le monde est sous la puissance du malin. 1 Jean chapitre 5 verset 19. Et également l'Écriture révèle que chacun est esclave de ce qui a triomphé de lui. 2 Pierre chapitre 2 verset 19. Et concernant le péché, la Bible est formelle. Il n'y a point de distinction. Tous ont péché et sont privés de la gloire de Dieu. Romains chapitre 3, verset 23. Amis à l'écoute, quelle que soit ton appartenance ethnique ou ta position sociale, tu es aussi pécheur que ceux que tu considères certainement comme mauvais dans ce monde. Les problèmes que tu traverses, les épreuves que tu passes ont pour origine le péché et la domination de Satan dans notre monde. Y a-t-il une solution? Oui, c'est Dieu lui-même qui nous donne. Car Dieu a tant aimé le monde, a dit Jésus, qu'il a donné son Fils unique afin que quiconque croit quiconque, c'est-à-dire toi et moi, croit en lui, ne périsse point, mais qu'il ait la vie éternelle. Évangile selon Jean, chapitre 3, et le verset 16. Et également cette parole, Christ a souffert une fois pour les péchés, lui juste pour des injustes, afin de nous amener à Dieu. Il a été mis à mort quant à la chair, mis à mort quant à la chair sur la croix, et rendu vivant à l'esprit, quant à l'esprit. 1 Pierre chapitre 3, verset 18. Et tout cela par amour pour chacun de nous. Ce n'est donc pas une erreur de dire que Christ nous a aimés jusqu'à la mort. Rappelons ce qu'il a dit, il n'y a pas de plus grand amour que de donner sa vie pour ses amis. Et en pensant à notre anecdote, poignardé par celui qu'il vient le sauver, sans une plainte, le Saint-Bernard se traîne jusqu'au refuge où il y avait son maître et perdit tout son sang sur le pas de la porte. Cela me fait penser à ce que le prophète Ésaïe écrit, parlant de Jésus, méprisé et abandonné des hommes, homme de douleur et habitué à la souffrance, semblable à celui dont on détourne le visage. Nous l'avons dédaigné, nous n'avons fait de lui aucun cas, cependant ce sont nos souffrances qu'il a portées, c'est de nos douleurs qu'il s'est chargé, et nous l'avons considéré comme puni, frappé de Dieu et humilié. Mais il était blessé pour nos péchés, brisé pour nos iniquités. Le châtiment qui nous donne la paix est tombé sur lui, et c'est par ses meurtrissures que nous sommes guéris. Nous étions tous errants comme des brebis, chacun suivait sa propre voie, et l'Éternel a fait retomber sur lui l'iniquité de nous tous. Il a été maltraité et opprimé, et il n'a point ouvert la bouche, semblable à un agneau qu'on mène à la boucherie, à une brebis muette devant ceux qui l'attendent. Il n'a point ouvert la bouche. Ésaïe, chapitre 53, versets 3 à 7. Ami, veux-tu être sauvé et expérimenter une vie qui vaut la peine d'être vécue? Alors, repens-toi de tes péchés, demande pardon à Dieu et reçois Jésus comme ton sauveur personnel maintenant. Nous allons nous courber quelques instants dans la prière. Père Céleste, merci pour ta parole et ton amour à notre égard. Merci pour le sacrifice de Jésus pour nos péchés à la croix. Je te prie pour nos amis à l'écoute. Sauve et bénis, Père. Nous te prions au nom de Jésus-Christ, ton Fils, notre Seigneur et Sauveur. Amen.
1: À propos du pardon, le pardon est la clé qui déverrouille la porte de la rancune et les menottes de la haine. C'est une puissance qui brise les chaînes de l'amertume, a écrit Corrie ten Boom, survivante des camps de concentration. Elle a pu aussi prier en disant « Je te remercie, Père, parce que ton amour est plus fort que ma haine et mon amertume. » Il est essentiel de pardonner sans tarder, sinon l'emprise du ressentiment et de l'amertume deviendra de plus en plus forte. Voulons-nous vivre dans l'esclavage de l'amertume ou bien dans la liberté du pardon? Ce n'est pas en tentant d'étouffer notre douleur, ni en nous y accrochant, que nous obtiendrons la guérison. Il faut laisser le Seigneur Jésus retirer l'amertume de nos vies, sinon celle-ci envahit notre cœur et il n'y reste plus de place pour l'amour. Par la foi, pardonnons même si nous n'en avons pas envie. Le pardon n'est pas une option, c'est un commandement du Seigneur Jésus à ses disciples et une conséquence du fait que Dieu nous a pardonnés. Laissons-nous être imprégnés par l'immensité de la grâce de Dieu qui nous a pardonné beaucoup plus. Pour pardonner, il n'est pas nécessaire d'attendre que l'offenseur reconnaisse ses torts. Nous pouvons toujours, avec le secours du Seigneur Jésus, décider de pardonner et de prier pour cette personne. Notre attitude doit montrer que nous n'avons plus de ressentiment à son égard, même si tout n'est pas parfait. C'est le chemin de l'amour et de la liberté. L'apôtre Paul écrivit ceci dans son épître aux Éphésiens. Soyez bons, compatissants, vous pardonnant les uns aux autres, comme Dieu aussi, en Christ, vous a pardonné.

Voilà, chers amis, c'est donc ce très beau cantique qui nous amène tout doucement au terme de cette édition. Avant de nous quitter, je voudrais nous rappeler nos coordonnées. Si toutefois vous aviez à cœur de nous appeler, de nous contacter pour des questions quelconques qui vous soucieraient, n'hésitez pas. Appelez-nous soit au 77 50 192 ou bien au 566 49 43. Je rappelle le 77 50 192 ou bien le 566 49 43. Et puis, je vous communique également notre adresse postale, émission Vie Nouvelle, boîte postale 1776, Port-Vilaye. Et puis, je rappelle aussi que vous pouvez nous suivre sur notre page Facebook, dont voici l'adresse, facebook.com/addfvanuatu. facebook.com/addfvanuatu. Écrivez-nous, contactez-nous et puis, nous ferons un très grand plaisir de vous aider, de vous donner ce dont vous avez besoin pour votre vie spirituelle. Je rappelle également, chers amis, que nous pouvons effectuer des visites à domicile si vous le désirez. Appelez-nous simplement et puis nous arrangerons pour venir chez vous, soit pour prier simplement avec vous ou bien pour partager la parole avec vous. Appelez-nous et puis nous arrangerons pour venir chez vous. Ceci dit, chers auditeurs, merci pour votre fidélité à nouveau cet après-midi. Merci également à nos amis de Radio Vanuatu d'avoir collaboré techniquement avec nous. Sans eux, cette émission n'aurait pas lieu. Que le Seigneur vous bénisse tous abondamment et richement en retour. Je vous donne donc à notre rendez-vous. Nous nous retrouverons sur ce même plateau, sur ces mêmes fréquences, dimanche prochain, à la même heure, à partir de 13h30, pour une nouvelle édition. D'ici là, excellente fin d'après-midi à toutes et à tous. Que le Seigneur vous garde, que le Seigneur vous bénisse et puis prenez toujours bien soin de votre vie et de votre santé. Au revoir et à dimanche prochain. Que Dieu vous bénisse.

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